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Bonsoir à toutes, bonsoir à tous, nous sommes le 10 juillet, voici les titres du 18h. Cela fait 20 ans qu'on en parle, la vignette automobile va voir le jour, les trois régions se sont mises d'accord, explications et mode d'emploi dans un instant.

0: Les températures montent à nouveau avec l'aide de l'intelligence artificielle. Un Bruxellois a défini les endroits parfaits pour se rafraîchir dans la capitale. Reportage dans quelques minutes. Et le coup d'envoi, c'est dans 3 heures. Les Diables s'apprêtent à affronter l'Espagne en quart de finale de la Coupe du Monde. Impatience, excitation, appréhension, petit coup de sonde dans les rues de Bruxelles. Et coup d'œil aux abords de la fan zone de la Place Nord avec Rémi Rucois. La vignette automobile bientôt obligatoire pour circuler en voiture en Belgique. Les trois régions se sont mises d'accord. Une conférence de presse était organisée ce midi pour expliquer son mode d'emploi. Une conférence de presse à laquelle Bruxelles était absente. Explication.
1: 20 ans que les vignettes routières étaient annoncées en Belgique, maintes fois repoussées, mais aujourd'hui...
2: Nous sommes tombés d'accord politiquement. Au niveau des trois gouvernements.
1: Une annonce commune des gouvernements des trois régions, avec une absence, cela dit, celle du ministre bruxellois Dirk De Smet. Ce sont donc ses collègues wallons et flamands qui se sont chargés de présenter cette mesure.
2: Ça va s'appliquer à tout usager des voiries régionales, pas seulement les étrangers, c'est aussi applicable pour celles et ceux qui résident dans nos trois régions.
1: Concrètement, pas d'autocollant à placer sur son pare-brise. Il s'agira d'une vignette virtuelle associée à la plaque d'immatriculation des voitures personnelles de moins de 3,5 tonnes uniquement. Il faudra s'enregistrer en ligne sur une plateforme dédiée pour l'acheter. Plusieurs tarifs sont disponibles en fonction du type de moteur et de la durée de validité souhaitée de cette vignette. Pour un an, comptez 90 euros si vous possédez une voiture électrique et 100 euros pour un véhicule de normes Euro 4 et supérieur. Si votre voiture est plus ancienne en revanche, vous devrez débourser 125 euros. Le tout rapportera 30 millions d'euros chaque année à la région bruxelloise. Et puis il y aura aussi des coûts que les trois régions se partagent.
2: Là, il y a une clé de répartition. C'est 10% pour Bruxelles, 45% pour la Wallonie, 45% pour la Flandre. Les coûts sont surtout, je dirais, importants sur la période de lancement. Et puis il y a un coût relativement marginal pour la partie de fonctionnement. Mais ces coûts sont largement, largement inférieurs aux recettes supplémentaires que peut générer le mécanisme de vignette.
1: Des bénéfices qui devraient aller à l'amélioration des infrastructures routières, un point auquel VIAS, l'Institut pour la sécurité routière, se dit particulièrement attentif.
3: À l'heure actuelle, la préoccupation de l'Institut VIAS, c'est de s'assurer que finalement les rentrées de cette vignette puissent être réinjectées dans les infrastructures de route en Belgique pour avoir davantage de sécurité routière.
1: La mesure doit maintenant être évaluée au niveau européen. Si tout se passe bien, la nouvelle vignette dématérialisée devrait entrer en vigueur le 1er mai 2027.
0: En bref, la région bruxelloise se constitue partie civile dans la procédure judiciaire en marge des violences racistes du 4 mai 2025. C'était il y a un peu plus d'un an quand des supporters du club de Bruges avaient commis des violences racistes dans les rues de Molenbeek. La région entend ainsi faire reconnaître un préjudice subi, à savoir des attaques contre les valeurs de vivre ensemble, explique-t-elle. Et puis cette question, qui pilote encore le foyer andorlectois? Hier, Lotfi Mostefa a été réélue à la présidence de la société andorlectoise de logement, avec 5 voix pour sur 9. Une élection aujourd'hui contestée par Marcela Gori du MR, qui présidait le foyer andorlectois en faisant fonction ces dernières semaines. En tout cas, ce vote suscite pas mal de malaise aujourd'hui, notamment du côté des engagés. Ils ont annoncé qu'ils allaient remplacer leur administratrice qui a voté pour Lotfi Mostefa, un choix politique en totale contradiction avec la position de notre mouvement, a indiqué le parti. Les températures montent à nouveau et en quête de chaleur, on le sait, il existe de plus en plus de cartes qui reprennent les fontaines, les îlots de chaleur aussi. Et avec quelques connaissances informatiques, on peut aussi définir des critères pour trouver des endroits parfaits pour ça. C'est le cas d'une plateforme créée par un Bruxellois. Explication.
4: Trouver un espace vert à l'ombre des arbres, un lieu pour se rafraîchir ou au contraire, une terrasse bien ensoleillée. Rien de plus simple désormais grâce aux trois outils développés par Olivier, un habitant de forêt qui souhaite rendre service aux Bruxellois.
5: Par exemple, dans la Cool Spot, vous allez pouvoir retrouver des endroits qui sont frais, voilà, en termes de canicule. Donc soit ça va être des zones ombragées, ou bien ça va être un musée, ça va être un mall, par exemple un centre commercial dans lequel voilà, il fera plus frais.
4: En l'espace de quelques soirées, ce chef de projet dans le digital a vibe-codé ces trois applications. Comprenez ? Codé grâce à l'intelligence artificielle.
5: Vous allez retrouver une liste de terrasses avec un indicateur sunspot. Là, par exemple, ben voilà, les premières, elles sont

0: 92 sur 100, donc ça veut dire que potentiellement à 11h30, on va voir une fenêtre d'ensoleillement qui est assez forte. C'est des données ouvertes et accessibles, sont gratuites.
1: Nommés Sunspot, Treespot et Coolspot, ces trois outils sont disponibles.

0: rafraîchir en dehors des parcs et tout ça, des piscines publiques, tout ça ouvert, ça serait très bien.
1: Il faudra encore du temps avant de pouvoir mettre en place ces solutions. L'urgence est pourtant là. L'IRM a placé l'ensemble du territoire en alerte jaune canicule jusqu'à la semaine prochaine.
2: Et dans cette période de quête de fraîcheur, un nouveau parc vient d'ouvrir à Uccle, le parc Rapsael, entre le centre et le quartier Stahl, un ancien domaine privé qui a été réaménagé et qui est désormais accessible un peu plus tôt que prévu vu le contexte, découverte avec Romain Van de Novel.
3: Christine redécouvre le bonheur du parc Raspail avec son chien.
4: Il aimait beaucoup gambader ici, elle a été fort malheureux quand le parc s'est fermé et il a trouvé les travaux fort longs. D'abord, c'est beaucoup plus agréable pour se promener parce qu'il y a des voies maintenant qui sont beaucoup plus praticables. Et puis un petit coin de verdure, ça fait toujours du bien, ça fait toujours plaisir.
3: Après plusieurs années de fermeture, le parc réouvre ses 5 hectares au public, une aubaine en ces temps de forte chaleur.
5: Ici, dans le coin, on n'a pas une zone avec de l'ombre. Et donc, ça manque vraiment dans le quartier. Pour aller au Volvendal, c'est pas loin non plus, mais avec des enfants, parfois on ne sait pas marcher loin.
3: Un an de travaux a été nécessaire pour permettre cette réouverture. Certains aménagements doivent encore être réalisés.
6: Donc il y a une boucle spécifique autour du plan d'eau qui est adaptée pour les personnes à mobilité réduite. Puis vous y trouvez un petit belvédère, une ancienne glacière. Il y aura aussi un compost collectif qui sera géré par les habitants du quartier. Et alors il y a effectivement quelques éléments qui doivent encore être installés à la fin de l'été. Les bancs, les tables de pique-nique, de la signalisation, des poubelles de tri sélectif.
3: Le site est une ancienne propriété privée avec demeure et jardin. Les allées du parc renferment quelques indices des anciens propriétaire.
6: Quasiment durant l'ensemble du 19e siècle, ceci appartient, c'est une propriété qui appartient à la famille Gambier. Parmi les locataires, on retrouve au milieu du 19e siècle Monsieur Raspail, qui est un député français et chimiste, d'où le nom du parc aujourd'hui. Derrière nous, nous avons la glacière, avec un petit belvédère. On retrouve encore le mur d'enceinte de l'époque. Par contre, le bâtiment, la dernière demeure, elle a été démolie en 1972.
3: Quelques détails en plus, comme cet orifice pour laisser circuler les chauves-souris. Et le cocktail est idéal pour un petit coin d'évasion en pleine nature. L'inauguration officielle est prévue le 12 septembre.
2: Allez, plus que 3 heures d'attente, les Diables Rouges vont affronter l'Espagne pour une place en demi-finale de la Coupe du Monde. Un match qui sera évidemment suivi partout en Belgique. Et cet après-midi, on sentait déjà une fièvre doucement monter dans les rues de la capitale, entre impatience, excitation, appréhension aussi. Reportage dans les Marolles.
7: Vive les Diables !
8: Je pense que les Belges vont gagner, à 100%. Vive les Belges, vive les Diables !
9: Il y a de l'optimisme dans les rues de Bruxelles. À quelques heures du coup d'envoi du quart de finale, on se met à rêver. Plus aucun doute sur les capacités des Diables.
10: On va gagner contre l'Espagne. Hein ?
11: Vous êtes sûr ?
10: Je suis convaincu. Et après, on va gagner contre la France. Et ainsi, on va gagner la finale contre l'Argentine.
12: J'ai un ressenti comme quoi on va gagner même la Coupe du Monde.
9: D'autres sont par contre un peu plus modérés sur les chances belges.
13: 1-0, peut-être. Mais bon, on est dans l'espoir. Hein. J'ai des doutes, mais bon, on a l'espoir parce qu'on est belge. Quoi.
9: C'est déjà le 6e match de la Belgique dans ce mondial. Personne ne veut louper ce Belgique-Espagne avec un horaire favorable.
14: 21h, c'est génial. On s'est levé à 2h du matin pour voir le match. On a vu l'autre match à 5h du matin, on l'a vu aussi. Donc là, il n'y a pas de souci, c'est une heure tout à fait simple.
9: Vous allez le voir où le match ce soir ?
15: Je sais pas, je vais voir. Je vais marcher. Dès que je vois un truc, on me dit « Monsieur, venez », je rentre.
9: Et tout le monde espère des buts de nos joueurs bruxellois et surtout le meilleur buteur.
16: Ils vont mettre 2 goals, les Belges.
9: Qui va marquer ?
16: Bah, j'en sais rien, ça je m'y connais pas tellement bien. Lukaku sûrement, ça je connais.
10: Lukaku, il va marquer certainement un but, hein, comme l'habitude.
12: Tielemans, je pense, et Lukaku.
9: Réponse ce soir pour ce 4e quart de finale de l'histoire des Diables Rouges en Coupe du Monde.
2: Et vu l'heure, vu la météo, vu le week-end qui s'annonce, toute la Belgique sera pendue à sa télé, aux écrans géants. Il y en a plusieurs à Bruxelles, notamment à la Place Nord. On y rejoint Rémi Rucois. Alors sont-ils prêts, Rémi, pour accueillir tout ce beau monde ?
11: Eh oui, ils sont prêts, ce sont 2000 personnes qui vont venir ici à la place Nourde. En fait, tout simplement, l'entièreté des préventes ont été vendues. Elle sera donc sold out, cette place Nourde. Vendredi 21h, vous l'avez dit, un horaire très favorable. Favorable aussi à la consommation, renforcement aussi de ce côté-là. Plus de barman seront présents à la place Nourde et deux foot-

0: titres qui ont été rajoutés par rapport aux autres matchs qui ont pu être diffusés ici. Il faut dire que tout le monde attend ce match. C'est la première fois qu'on a un horaire assez favorable. Après des matchs à 5h du matin, des matchs à 2h, là on a enfin un match le vendredi à 21h. Demain, c'est samedi. Et puis le match, il est aussi extrêmement important. On joue l'Espagne. C'est un match historique pour les Diables Rouges contre l'un des favoris du tournoi. L'Espagne n'a tout simplement encaissé aucun but dans ses 5 premiers matchs de Coupe du Monde. Toutes des raisons qui font donc de cette soirée une soirée très importante à ne pas manquer, que ce soit devant un écran géant ou devant sa télévision. Il y en aura 6 des écrans géants partout dans Bruxelles. Et on l'espère ici que les Diables marqueront du coup le premier but qu'encaissera l'Espagne et se qualifiera pour les demi-finales, pour qu'on vive encore de belles émotions en demi-finale contre la France.
1: Merci Rémi, et évidemment on l'espère aussi. Hier, c'est la France qui s'est qualifiée pour les demi-finales, une victoire 2-0 contre le Maroc. Les supporters du Maroc qui étaient nombreux à Bruxelles, notamment autour de la place de la Bourse, pour fêter le magnifique parcours de leurs équipes. Voilà, on voit quelques images. Et encore un petit mot de football. Nathan De Cat quitte Anderlecht. Le prodige bruxellois de 17 ans a signé en Allemagne, à Hoffenheim. Il devient le 3e plus gros transfert sortant de l'histoire d'Anderlecht. C'est ce qu'a indiqué le club, qui n'a pas précisé le montant de la transaction. Et voilà donc pour l'essentiel de l'actualité de ce vendredi. Je vous souhaite un excellent week-end et je vous souhaite évidemment un bon match. Bonne soirée.

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5: Bonsoir et bienvenue dans Hors Cadre, c'est l'un des produits préférés des Belges. Vous le voyez autour de moi ce soir, on parle fromage et on s'arrête dans la cave de Julien Hazard à Uccle. Depuis une quinzaine d'années, ce passionné sélectionne puis affine des fromages pour ses clients et nous avons pu le suivre le temps d'une journée. C'est un reportage réalisé avec Loïc Bourla, Pierre Delmé et Antoine Martens.
6: Le reblochon, je vous mets un quart, c'est bien, madame. Comme ceci, ce sera bien.
7: Nous en consommons près de 12 kilos par an. Le fromage et ses centaines de variétés.
6: Vous avez déjà goûté ceci ? Tignetaler. On est sur un fromage hollandais, style Leerdammer.
7: Une science du goût maîtrisée par Julien, à la tête de sa fromagerie depuis 15 ans. En coulisses, il affine lui-même ses produits.
6: L'affinage du fromage, c'est amener les fromages à leur pleine maturité pour que le goût, la texture et l'odeur soient vraiment à leur optimum.
7: Pour sublimer le produit à l'aide de procédés subtils. Alors, plongez dans le quotidien de Julien Hazard, l'alchimiste du fromage.
6: Ça va, ça a été le week-end ?
8: Oui, ça va.
6: Très bien.
9: Ferdinand, tu feras le crémier ce matin, s'il te plaît. Ok, merci.
7: C'est le début de journée, le magasin est encore fermé. Mais comme chaque matin, il faut préparer les vitrines.
6: C'est du rouge calme. Wednesday, elle était là.
10: C'est tout un art de faire son comptoir.
6: Ah, c'est un art, oui. Le comptoir fromage, c'est vrai que c'est moi qui le fais. C'est moi qui décide de l'emplacement par rapport à la saisonnalité, par rapport à l'offre qu'on a, par rapport au type de lait. Et c'est vrai qu'on veut toujours que ça a l'air le plus abondant possible, parce que c'est l'abondance qui fait vendre.
7: Ici, une gamme de près de 200 fromages et une petite entreprise de 11 personnes.
6: Mais pas les chèvres frais, tu fais comme ça, chèvres blancs, les cœurs calories seuls, et puis on mettra comme ça les chèvres cendrées, tu vois, comme ça. Le fromage, c'est absolument devenu une passion. Alors moi, j'ai toujours une passion pour la gastronomie, et le bien manger, les produits du terroir. Je suis petit-fils d'agriculteur des deux côtés. D'un côté, ma maman, c'était des agriculteurs, de l'autre côté, c'était un garde forestier. Et j'ai toujours eu cet amour pour les produits de la nature, les produits de terroir. J'habitais avec mes parents sur le plateau de Herve. Et ma voisine, Fina, produisait du fromage de Herve fermier. Et je me souviens, dès mon plus jeune âge, aller dans ses caves et chercher un petit fromage bien puant. Et on le mangeait même au petit déjeuner avec le café et le sirop de liège. Et puis à un moment, quand j'avais 21 ans, je devais trouver un métier parce que j'ai décidé d'arrêter mes études en sciences politiques, j'ai eu la chance de rencontrer un affineur à Leuven et du jour au lendemain, ma passion s'est révélée, ça a été fantastique. Belle ouverture, bravo, on est prêt, super. On a encore les petits cœurs de Coupigny qui nous restent à Saint-Valentin, ils sont très onctueux, vraiment à vendre, ils sont parfaits.
7: Le magasin est prêt à ouvrir, l'équipe passe les stocks en revue.
6: Et on a le Coulommiers d'Angers qui est bien affiné pour les clients qui aiment bien des fromages de caractère. C'est idéal pour l'instant. En chèvre, il y a des choses qui doivent, que tu peux conseiller.
11: Les vézelés.
6: Les vézelés.
11: Il faut en profiter parce que c'est les derniers.
6: Ce sont les derniers, les vézelés.
11: Voilà.
12: On a toujours aimé aller au resto, cuisiner ensemble.

0: chambre, l'acheter un petit fromage, mais la passion est venue après l'histoire, après les produits. Il m'a pris énormément sur le tas. Petit à petit, j'ai servi des clients et voilà, la microbe m'a mordu.
1: Le microbe du fromage, ou plutôt la bactérie et les champignons, indispensables au développement des fromages.
2: Nous sommes ici dans notre pièce avec les quatre caves d'affinage, parce que chaque famille de fromage, naturellement, est composée de bactéries, moisissures ou levures différentes qui réagissent plus ou moins différemment par rapport à la température, l'humidité et l'ambiance de cave. Donc ici, typiquement, on est dans la cave avec les fromages à croûte fleurie, donc des fromages à croûte blanche. Pourquoi est-ce qu'on appelle ça les fromages à croûte fleurie? C'est parce qu'on a comme une fleur qui se met sur la croûte. C'est une moisissure, c'est un champignon, c'est le Penicillium candidum ou Penicillium camemberti. Et on a vraiment comme des spores qui vont se déposer sur le fromage. Si je frotte dessus, on voit vraiment que les spores sont aplaties. Et donc, typiquement, on essaye de mettre les fromages qui ont cette fleur de cette famille ici ensemble, parce que c'est ici qu'ils vont réagir le mieux à cette température et cette hygrométrie spécifique.
1: Tout le travail de l'affineur, prendre soin des fromages, par exemple les retourner pour les faire vieillir uniformément, presque une science du vivant.
2: La fabrication du fromage, c'est un peu de la chimie. Hein, on parle quand même de lactose, de protéines de lait, des enzymes, des moisissures et autres. Et il faut quand même avoir certaines connaissances pour pouvoir bien faire par après évoluer le fromage.
1: Car de l'affineur dépend le goût et l'allure du fromage. Ici, dans la cave des chèvres, différents stades de vieillissement.
2: C'est ça l'affinage, c'est vraiment une évolution dans le produit où le visuel va changer, mais sa texture va changer, son odeur et son goût. Ici, on voit, c'est le même produit à trois stades d'affinage. Un crottin de chavignol va rentrer comme celui-ci. On a encore une belle onctuosité. C'est encore tendre, onctueux. Et on va sur un produit qui va lentement sécher. Et donc, nous, on va lentement laisser le crottin de chavignol s'affiner avec une certaine température, une certaine humidité pour arriver à un produit final comme celui-ci où là, on a un crottin de chavignol qui est vraiment bien sec avec des arômes qui sont tout à fait différents.
1: Grâce aux conditions maintenues dans cette cave à 7,6 degrés et à l'humidité très élevée, régulièrement, il faut s'assurer du bon déroulement de l'affinage à la main, au nez, mais aussi à la bouche.
2: Je malaxe un tout petit peu entre mes doigts pour lui donner un petit peu de chaleur, pour avoir aussi la texture de la pâte, ça me dit beaucoup de choses. Déjà, entre les doigts, je sais comment le fromage va être en bouche, parce qu'on sent la souplesse de la pâte. Après, on goûte.
1: Verdict, cette meule est prête.
2: Très bon.
1: Pour l'un de ses clients.
2: Sur une semaine, on sort quand même facilement 5 à 6 meules comme ça. Donc ça fait déjà uniquement 150 kg à 180 kg de fromage qui sort juste en meule.
1: Ici, le client est un grand groupe de traiteurs, dont Julien est le fournisseur, dans des formats coupés en quart de meule.
2: On coupe toujours au fil. Ça a l'avantage de couper quand même au plus fin la pâte et de ne pas faire de sorte de petites cassures chaque fois sur la tranche.
1: Dans la cuisine de la fromagerie, un peu plus loin aussi, c'est maroilles, dont il faut régulièrement laver la pâte. L'occasion d'en affiner le goût, ici avec du saké.
2: Ça va donner justement un côté plus doux, plus floral au fromage. Alors c'est pas... c'est très subtil. On essaye régulièrement de faire des nouvelles créations, que ce soit au saké, on en fait naturellement des affinages de camembert au calvados. Donc voilà, c'est toujours intéressant d'essayer de faire quand même quelques créations ou des affinages spécifiques.
1: Aujourd'hui, Julien est reconnu comme l'un de ces artisans du fromage dans notre pays. Un savoir-faire recherché, notamment par les grands chefs.
2: Bonjour.
3: Julien.
2: Tu vas bien?
3: Ça va?
2: Ça va.
3: La forme?
2: La forme. J'ai tes fromages.
3: Magnifique.
2: J'ai ta commande, le tas de jour pour le menu
3: ouais,
2: de maintenant. Tes crèmes crues.
3: Super.
1: Comme David Alexandre.

0: Alexandre, le chef du restaurant gastronomique Quartz.
1: On est sur un caillé broyé. La texture est un peu plus granuleuse, mais avec un goût qui est plus sur la noisette.
2: La noisette, ouais, là ça peut être bien parce qu'on est encore en plus dans tout ce qui est légumes racines. On est encore février, un peu l'hiver, quoi.
0: Des fromages qui devraient s'intégrer dans les nouvelles créations d'un futur menu.
3: La dégustation, vous voyez déjà un peu comment vous allez travailler ces fromages ?
2: Pas vraiment. Moi j'aime bien, on va se mettre en cuisine, puis on parle avec Thomas qui est mon sommelier, qui adore aussi le fromage et qui connaît très bien le fromage. Comme ça on voit aussi quel vin on peut mettre avec. On se pose en cuisine et puis on voit un peu les produits de saison, ce qu'on va travailler avec, et puis la recette va sortir, quoi.
1: Et puis un petit peu ce côté noisette, mais beurré, hein.
3: Ok, intéressant. Et ça, c'est affinage combien de mois, ça ?
1: 8 mois environ.
0: Et pour le fromage anglais, peut-être une recette à la truffe.
1: Nous, en fait, on est passeurs de produits. Moi, je ne produis pas, ce sont les producteurs qui produisent. Nous, on essaye de les magnifier et de faire un affinage parfait.
2: Ouais,
1: et puis après, c'est le chef qui, lui, va encore faire son travail sur ce produit. Super, merci, salut. Hein.
0: Une transmission du goût du producteur à l'assiette, en passant par l'affineur et ses doigts de fée pour transformer le produit.

0: Bonsoir à toutes, bonsoir à tous, bienvenue dans le tram, c'est le week-end de Bike Brussels. Bonsoir Étienne Richel, vous avez lancé, vous avez fondé Bike for Tree, les fameux long tail, les vélos à longue traîne, les Bike 43 comme on peut les appeler, les voir dans les rues de Bruxelles. Commençons par le commencement, ça vient d'où ces Bike for Tree?
1: Ça vient à la base d'un besoin qu'on avait dans notre propre famille, donc pour ma femme qui n'a pas le permis de conduire. Quand on a eu notre premier enfant, on a fait comme tous les parents, on a cherché un petit peu siège enfant et puis on avait un vélo assez léger sur lequel le siège enfant donnait des problèmes de stabilité. Et donc on a fait un petit peu le tour des magasins et ma femme a choisi un vélo hollandais hyper lourd pour compenser le poids à l'arrière. Et donc ce vélo était stable mais hyper frustrant à conduire. Et donc à ce moment-là, je me suis dit, bon, c'est vraiment pas terrible comme produit. Il y a sûrement moyen de faire mieux. Et voilà, j'ai pas le temps et on verra plus tard. Et puis quand on a mis en route le deuxième enfant, je me suis dit, là, on a vraiment un problème. Il faut vraiment qu'on trouve une solution pour transporter les deux enfants sans voiture. Et donc là, j'ai commencé à réfléchir avec les solutions à deux enfants derrière.
0: Et donc vous avez fait un prototype, vous l'avez sorti de vos mains en quelque sorte. Vous l'avez dessiné et puis c'est vous qui l'avez fait
1: J'ai acheté un cadre sur eBay, un cadre de VTT en aluminium, et puis j'ai été voir un ami qui est un ancien collègue en France, et on a fait des plans, on a découpé l'arrière du VTT, et on a ressoudé un arrière qu'on avait conçu, qui avait l'ergonomie que j'avais conçue pour la Bike for Tree, donc j'avais maquetté chez moi avec ma fille.
0: C'est comme ça qu'est né le long tail, les fameux vélos à longue traîne avec deux enfants qu'on peut mettre derrière?
1: Quasiment en fait, ça existait aux États-Unis mais plutôt sous forme de vélo de randonnée, mais il n'y avait pas vraiment de produits urbains que des femmes de petite taille, 1m55, puissent utiliser de manière sûre, un vélo stable, facile à enjamber.
0: Oui, parce que maintenant il y en a partout dans les rues de Bruxelles et partout dans d'autres villes.
1: Et en plus avec la petite roue arrière pour que les enfants soient plus bas, que le vélo soit plus stable, ça n'existait pas.
0: Et alors, ça c'était quoi, il y a une dizaine d'années que vous avez lancé ça, un petit peu plus?
1: Commercialement, on est en vente depuis 2015, mais les croquis datent de 2010.
0: Ah oui.
1: Et un brevet était déposé en 2011, donc ça fait quand même déjà une bonne quinzaine d'années que je suis occupé.
0: Et à partir de ce moment-là, en fait, il y a d'autres long tail, d'autres marques qui se lancent dans le long tail. Comment ça se passe par rapport à ça? Vous grandissez côte à côte en quelque sorte ou vous les devancez?
1: Les premiers concurrents qui sont lancés étaient des marques un peu spécialisées, des petites marques qui se sont développées dans ce segment-là. Et au fur et à mesure des années, des plus gros acteurs se sont intéressés à ce marché-là. Ils ont vu que le volume semblait être là, donc
0: les grosses marques ont senti le filon.
1: Voilà. Et des grosses marques maintenant comme Trek, Cannondale ont des

0: des produits de ce style. Voilà, mais ce sont des marques généralistes qui sont pas forcément, qui n'ont pas forcément l'énergie ou la motivation de faire un bon long tail. Donc ils ont des long tails, mais c'est pas forcément des très bons produits.
1: Et alors une petite marque bruxelloise qui produit à Bruxelles, comment ça se passe pour elle, pour essayer de faire les épaules avec les grandes marques, les Trek ou ce genre de choses qui font aussi des long tails? C'était par le dépôt de brevet, c'est ça que vous expliquiez?
0: Oui, donc le brevet, ça a été en fait une condition sine qua non pour lancer le projet. Donc ça met 5 ans en fait, entre le moment où vous déposez le brevet et le moment où il est délivré ou pas, c'est 5 ans. Donc pendant ces 5 ans là, j'étais un petit peu entre deux chaises, j'ai dit je développe le projet mais sans mettre toute mon énergie dedans. Donc j'avais un autre travail à côté. Et puis voilà, quand le projet a été attribué, accordé, moi je me suis dit ok, maintenant il faut y aller. Effectivement, ça nous protège de ce genre de concurrents.
1: Et en quoi ça consiste concrètement, sans être trop technique? C'est une petite boîte en fait pour mettre les pieds des enfants.
0: Effectivement, qui permet
1: c'est de un mettre... peu la marque de fabrique d'ailleurs de Backfountry.
0: Oui, tout à fait, qui permet de mettre les jambes du premier enfant et donc d'éviter les collisions entre les pieds de l'adulte et ceux de l'enfant et donc d'avancer le premier enfant et d'en mettre un ou deux derrière. Donc en fait, on gagne une place sur le porte-bagages grâce à ce truc.
1: Comment le marché s'est développé après avec les années? Il y a eu le Covid, il y a eu la crise énergétique, ce genre de choses. Ça a été des accélérateurs ou au contraire, ça a été justement des moments durs pour une marque comme la vôtre qui se lance?
0: Alors pendant le Covid, les écoles étaient fermées, donc les gens n'avaient pas besoin de vélo pour transporter leurs enfants. Donc l'effet immédiat, c'est qu'on a moins vendu. Par contre, les autorités ont développé des infrastructures urbaines pour rendre le vélo plus sûr, dans des pistes cyclables, ce genre d'aménagement. Et là, ça a, de manière générale, bénéficié au vélo et à nous. Donc la croissance, il n'y a pas eu un boost comme pour les vélos de loisirs. On a plutôt bénéficié d'une croissance plus lente liée aux infrastructures.
1: Il y a eu des problèmes au niveau de la disponibilité de certaines pièces avec le Covid, ce genre de choses. Ouais. Vous avez été victime
0: avant
1: de ce genre
0: COVID,
1: de choses?
0: Avant le Covid, c'était quasiment impossible d'avoir des freins et des pneus. Donc, par exemple, pour les freins, on a dû faire appel à 4 fournisseurs différents pour être sûr d'avoir des freins. Pour les pneus, 3 fournisseurs. Et on a mis quelques années après pour écouler tous les stocks qu'on avait dû collecter de toutes parts pour être sûr de pouvoir produire des vélos. Et donc maintenant, l'état actuel du marché, c'est que tout le monde a commandé trop de vélos, les magasins, les marques ont produit trop de vélos, et donc maintenant, on termine d'apurer les surstocks de vélos qui ont été produits. Donc on arrive à on retrouve un marché normal, on va dire.
1: Vous développez sur d'autres marchés peut-être? Quitter Bruxelles, on vous connaît déjà bien, est-ce que c'est aller à l'étranger?
0: Oui, donc on est présent en Belgique, en France, en Allemagne, en Angleterre, en Scandinavie, en Autriche. Le défi, je dirais, c'est baisser les coûts de fabrication. On voit que justement les marques généralistes sont très fortes sur les coûts de production. Ils achètent par exemple les mêmes pièces que nous, mais à des prix différents parce qu'ils ont des plus gros volumes grâce aux autres modèles qu'ils ont dans leur gamme. Donc ça, c'est quelque chose qui nous est défavorable. Donc on doit travailler sur la réduction des coûts et toujours avoir un super produit, en fait, c'est la clé.
1: Au niveau des coûts, justement, on sait que les vélos, c'est de plus en plus cher, les long tails, c'est aussi le cas. Là, vous avez sorti un nouveau modèle. Quel est son prix et quel était le prix du modèle précédent?
0: Ils sont à peu près au même prix. À moteur équivalent, ils sont à peu près à 5500 euros. Donc voilà, on sait que ça peut être un problème
1: pour
0: mal de famille, tout à fait. Donc ça, c'est un sujet chez nous, c'est de réduction des coûts. Ouais.
1: C'est faisable parce que là, maintenant, justement, vous produisez en Belgique, à Bruxelles, dans un atelier de travail adapté. Comment est-ce qu'on peut baisser les coûts? Sur quoi? Tout en gardant du matériel fiable?
0: Ouais, alors dans notre ADN, on est à fond sur l'Europe. Nos cadres sont faits en Europe depuis le début de l'histoire de Backfountry. L'assemblage est fait en Belgique et à Bruxelles également depuis le début. Donc maintenant, c'est au niveau de la conception qu'on doit essayer de réduire les coûts de fabrication, optimiser la production, trouver des pièces moins chères. Donc c'est un travail assez laborieux, mais c'est vraiment important d'y arriver.
1: Vous serez un exposant de By Brussels, vous êtes un exposant de By Brussels ce week-end. Ça apporte quoi de participer à ce salon?
0: Ah, pour nous, c'est le premier salon où les gens venaient tester les vélos. Donc je crois qu'ils ont eu la bonne idée de mettre sur pied une piste d'essai, mais il y a très très longtemps, vers 2017. Et donc les gens, à l'époque, venaient essayer tous les modèles de vélo cargo. Est-ce que c'est un chargement à l'avant? Est-ce qu'elle met les enfants derrière, à l'avant, un tricycle? Donc les gens, on voyait les gens qui tournaient entre les différents stands et sur la piste d'essai pour essayer toutes les géométries.

0: vélo.
1: Il y a un côté sentimental de retourner là maintenant, ici?
0: Oui, enfin un peu c'est on joue à domicile et là on voit parfois des clients qui nous ont acheté un vélo il y a 5-6 ans et il y a une très chouette atmosphère, on est très content d'être à nouveau cette année comme exposant.
1: Merci Étienne pour ces précisions par rapport à Bike for Sales, vous jouez donc à domicile et c'est aussi le cas de la marque dont on va parler dans les prochaines secondes. Il y a des marques confirmées et puis d'autres qui essayent de se lancer. C'est un petit peu le cas de Bonob. Bonsoir Jean-Philippe Stock. Vous avez lancé Bonob. Bonob, ce sont des vélos pour les enfants, c'est ça?
2: C'est bien ça.
1: Ça fonctionne comment?
2: Donc c'est un vélo évolutif. Ça va être le premier vélo pour l'enfant. Et donc ça commence, c'est un vélo 3 en 1. Et donc ça commence en tricycle, c'est la première étape. Et ensuite on fait évoluer le vélo en draisienne. Puis on rajoute un frein et puis là, l'étape finale c'est les pédales.
1: Moi ça m'intéresse parce que j'ai des enfants qui grandissent très vite, qui doivent changer souvent de vélo, qui font pas très attention à leur vélo non plus. Donc c'est un petit peu la solution à ça. C'est quoi? C'est des vélos qui sont modulables. J'ai l'impression sur votre site que ça ressemble un peu à du Ikea, presque on le monte soi-même.
2: Oui, c'est ça.
1: C'est un peu ça?
2: L'idée c'était de faire un vélo justement qui évolue avec l'enfant, aussi pour faciliter l'apprentissage de l'enfant. Donc le fait qu'il ait le même vélo et qu'il grandit avec lui, c'est plus facile aussi pour l'enfant, mais aussi de garder son vélo le plus longtemps possible.
1: Et donc tricycle, c'est à partir de quoi? À partir du moment où l'enfant c'est marché en fait.
2: Voilà, tricycle, c'est à partir du moment où il commence à marcher, ouais, utilise au départ un peu comme trotteur, et puis il apprend à pousser avec ses pieds, se laisser aller. Ensuite, il passe la draisienne, c'est l'étape on va dire la plus complexe, parce que là il apprend l'équilibre.
1: Ouais.
2: Ensuite on rajoute le frein, là il va apprendre à freiner, donc plus s'arrêter avec les pieds mais s'arrêter avec le frein, et puis la dernière étape c'est les pédales.
1: Ouais.
2: Il apprend à rouler en vélo.
1: De 1 an jusqu'à quel âge plus ou moins?
2: Donc ça dépend plus de la taille, mais nous on dit de 1 an jusqu'à 4 ans. Mais évidemment c'est plus au niveau de la taille, donc jusqu'à 1m5, 1m10.
1: C'est quoi le prix?
2: Au niveau du prix, alors il y a deux stratégies d'achat. Soit on achète le kit complet, là c'est 469 €, ou soit on peut étaler le prix sur plusieurs années. On commence avec le tricycle par exemple, ou on peut commencer avec la draisienne comme on veut en fonction de l'âge de l'enfant. Et là on achète ensuite les kits au fur et à mesure, et donc ça permet d'étaler le prix sur 2-3 ans.
1: D'où ça vient l'idée d'avoir lancé cette marque? C'est un besoin personnel par rapport à votre famille, à vous?
2: Oui, c'est un vélo que j'avais développé déjà il y a 4 ans pour mon fils. Et à la base, c'était pas de le commercialiser, mais de faire un vélo pour mon fils. Et puis après, les gens autour de moi ont vu ce vélo, voyez mon fils rouler dessus et ça, ils trouvaient ça génial. Et puis avec Patrick, mon associé, qui est venu se rajouter à l'aventure, on a décidé d'industrialiser le projet et le produire ici en Belgique et le vendre.
1: Comment ça se passe justement cette phase d'industrialisation? Donc on lance quelques prototypes et puis après on se dit ok, ça fonctionne, on va se lancer plus loin, on amène des fonds. Est-ce qu'il faut, il faut beaucoup d'argent par exemple pour lancer un projet comme celui-là?
2: Oui, ça a été une réflexion qui a pris pas mal de temps. On a mis presque un peu plus d'un an.
1: Ouais.
2: À partir du moment où on a décidé de se lancer, et vraiment les premiers vélos qui ont été vendus. Parce que voilà, il y en a dû fiabiliser les prototypes, simplifier aussi pour pouvoir le construire, l'industrialiser, chercher les fournisseurs, l'homologuer également. Tout ce qui est homologation prend aussi beaucoup de temps, etc.
1: Là, c'est quoi l'enjeu? C'est d'essayer de se développer et d'essayer d'aller titiller un petit peu des vendeurs pour qu'ils présentent votre
2: Exactement.
1: Vélo.
2: Donc là, maintenant, l'enjeu, c'est les vélos sont prêts, donc maintenant, c'est les vendre.
1: Vous avez déjà des vendeurs?
2: Des acheteurs. On a deux canaux de vente, soit via notre site, donc en vente directe, ou soit via des revendeurs de vélos, pour que les gens puissent avoir un conseil et venir tester le vélo s'ils veulent avec leur enfant. Ils peuvent aller dans différents magasins et tous les revendeurs sont repris sur notre site internet.
1: Le succès de Bike for Tree, c'est un truc qui vous laisse rêveur, vous, quand vous voyez un petit peu comment ça s'est passé?
2: Oui, c'est sûr que réussir à développer un projet et le rendre viable, c'est quelque chose qui est inspirant, donc on espère qu'on va pouvoir réussir à recréer ça.
1: On est en 2026, les temps ont changé depuis le lancement de Bike for Tree il y a 10 ou 15 ans. Comment est-ce qu'on arrive en quelque sorte sur ce marché qui est presque surchargé? On voit qu'il y a des faillites aussi. Comment est-ce qu'on essaye de tirer son épingle du jeu, de faire un peu les épaules avec les autres?
2: Je pense que nous, notre projet, enfin notre produit est assez

0: innovant. Donc, si on regarde un peu, on n'a pas vraiment de concurrence directe. Donc, on espère qu'on va réussir à se démarquer grâce à ce concept innovant.
1: Première fois à Bike Brussels ?
0: Première fois à Bike Brussels.
1: Pourquoi ? Tout
0: à fait. Parce qu'on a lancé la marque il y a un an. L'année passée, on n'avait pas encore de vélo en vente. Et donc là, on a fait les premières livraisons avant Noël. Et donc maintenant, cette année 2026, on va commencer à parler autour de nous de la marque.
1: Et pourquoi Bike Brussels ? S'il y a quelque chose de particulier qui vous tente à ce salon-là, de dire peut-être qu'on peut le tester, justement, il y a cette piste ou il y a d'autres...
0: Oui, je pense que c'est un petit salon accessible où voilà, les gens peuvent venir sur notre stand, discuter avec nous, comprendre un peu le concept. Et les enfants pourront aussi tester le vélo. Donc... Voilà, c'est aussi un salon qui est accessible pour nous parce que voilà, des plus gros salons, ça coûte aussi très cher pour les marques d'aller dans ces salons. Donc,
1: Et vous aussi, vous jouez à domicile. Merci Jean-Philippe Stock d'avoir présenté ce produit. On a hâte de voir ce que ça va donner et on se revoit dans 5 ans pour en reparler quand vous êtes partout dans Bruxelles.
0: Volontiers.
1: Merci Jean-Philippe. Merci aussi à vous toutes, à vous tous de nous avoir suivis. On se retrouve la semaine prochaine, même heure, même tram. Belle soirée.

Le tissu consiste à grimper, évoluer, créer des figures avec deux bandes de tissu. Et on commence à faire des nœuds. Et progressivement, on fait ces figures dans les airs à 50 cm et de plus en plus haut. On a l'aspect technique des nœuds où on se sécurise et avec le temps, on crée aussi des figures plus artistiques. Donc il y a une partie très physique et une partie très créatrice.

0: Alors c'est une pratique qui commence à 7 ans. Avant, on propose d'autres activités, le hamac notamment, parce que les enfants ont des toutes petites mains, et voilà, c'est plus difficile pour eux d'avoir de la force nécessaire pour se soulever. Donc 7 ans jusqu'à 77 ans et plus.
1: On a commencé à nos 10 ans.
2: Et depuis mes 5 ans.
0: En tout cas, les jeunes, ils sont déjà quand même assez stressés. Il y a la compétition, il y a les résultats scolaires. Il y a vraiment voilà, cette question de performance au quotidien. Et ici, on n'est pas axé sur la performance ni sur la compétition, mais plutôt sur, on prend en compte les capacités émotionnelles de chacun, ses capacités physiques aussi. Et on essaie de s'amuser, de prendre plaisir en fonction aussi de ses capacités. Et voilà, ça, c'est vraiment important, c'est qu'on n'est pas axé sur le résultat, mais sur le processus. Et on essaye de proposer aux enfants d'explorer ça de façon douce.
1: Après l'école, tu es souvent en train de travailler. Et là, tu sais que c'est vraiment un moment de pause où tu t'amuses.
3: Je trouve que c'est déjà très technique et moi, j'adore ça.
4: Parfois, c'est fatigant.
5: À partir du moment où elles y mettent du leur et qu'elles sont régulières, parce que c'est surtout ça, c'est la régularité, elles évoluent petit à petit et elles voient les petites choses arriver. Il n'y a pas une seule trajectoire pour arriver à un objectif, il y en a plein. Et ça, c'est à l'accompagnant, au coach, à l'artiste qui accompagne ses participants, d'amener ses participants à y arriver d'une manière ou d'une autre.

0: On était dans une salle tout près de l'Athénium. On a travaillé pendant 6 ans et on a perdu le lieu un peu du jour au lendemain. Du coup, on a été en errance pendant toute une année et là, on vient de débarquer. Ça fait juste 6 mois qu'on a installé. Et ici, on avait la possibilité de pouvoir accrocher les tissus. C'est pas facile de trouver un lieu comme celui-ci.
1: Ce qui est très important au tissu, c'est que l'œil du spectateur regarde jusqu'aux petits doigts qui bougent. Tout est important. Et donc, il y a une prise de connaissance du corps qui est exceptionnelle. On doit faire attention à tout ce qu'on fait. On va aller sur l'introspection, apprendre à se connaître soi-même, à apprendre à connaître ses compétences, ses limites, à ne pas les dépasser, à ne pas se mettre en danger, parce que quand on monte à 9 mètres de haut, il faut savoir ce qu'on fait.
2: On a eu un événement.

0: Beer pour Halloween. Et du coup, on a proposé à deux participantes de faire leur première prestation en public sur des grands tissus en l'air. Et elles l'ont accepté et c'était magnifique.
1: De voltiger un peu comme ça dans l'air, ça donne une impression vraiment spectaculaire qui est vraiment incroyable.
0: C'est qu'il y a autant la technique qui est un peu universelle à tout le monde, et après chacun peut développer son personnage aussi en fonction de ses envies.

Je m'appelle Raoul Cavalli Silva. Je suis né à Montevideo, Uruguay. J'ai actuellement 73 ans. Je suis informaticien. Je suis en Belgique depuis 1977. J'ai quitté l'Uruguay dans une situation un peu dramatique. Il y a eu un coup d'État en 1973. Un coup d'État provoqué par une énorme crise économique. C'était des moments très difficiles, il y avait des mobilisations de masse, il y avait une inflation économique énorme. Là, on parlait de 90% d'inflation. En 1975, il y a eu une énorme répression de tous les opposants à la dictature. Et moi, j'étais requis, et mon épouse également, par la justice militaire, considérés comme des subversifs. Nous avions à ce moment-là une petite fille qui avait 3 mois. Et on a dû quitter précipitamment le pays pour aller en Argentine. Un an plus tard, il y a eu un coup d'État aussi en Argentine qui chassait les opposants au régime. Là, on est parti précipitamment au Brésil. Mais malheureusement, on a tous les stratagèmes pour faire sortir notre fille qui n'était pas encore des papiers légaux parce qu'elle était tout petite. On a échoué. Ça veut dire qu'on a décidé à ce moment-là, avec l'aide des anciens amis qui se trouvaient déjà en Belgique comme réfugiés, de venir en Belgique avec le but essentiel de récupérer notre fille qui est restée avec des amis à Buenos Aires, en Argentine. J'ai découvert à ce moment-là un monde complètement différent. On était dans un café-pension qui on était en face de la gare du Midi. Là, on fait maintenant la ligne 3 du métro. On voyait passer les trains à hauteur, parce qu'on était pratiquement à hauteur des quais. Et ça n'arrêtait pas, c'est toute la journée des trains, je ne connaissais pas ça. Et puis on a eu une attitude très solidaire, il y a eu un groupe d'étudiants belges qui partageaient une maison et qui nous ont proposé gratuitement de les accompagner. Et pendant des longs mois, on a habité avec eux, c'était vraiment un moment très, très important pour nous parce que on sentait de très près la solidarité qu'il y avait à ce moment-là avec les gens qui arrivaient persécutés de l'Amérique latine. Bruxelles m'a changé énormément. Bon, d'abord, c'est un problème de maturité aussi personnelle. Et les contacts avec les gens, la culture, l'accès à la culture. L'essence également de l'alimentation. Par exemple, pendant des années, j'ai eu une alimentation qui n'était pas très très adéquate pour ma santé. Se nourrir d'une manière plus naturelle, j'essaye. Ça, c'est un changement assez important. Et puis, c'est aussi le fait que Bruxelles, c'est une ville très cosmopolite. Il y a énormément de nationalités, des origines, des cultures différentes et dans laquelle je me nourris quotidiennement. J'habite dans un quartier qui est un quartier essentiellement d'immigration, à composants turcs et arabes, marocains, et je m'épanouis. En Uruguay, j'étais étudiant des sciences économiques. Ici, avec tout ce qu'on a fait pour récupérer notre fille, ça nous a un peu distrait. C'était pour nous impossible de recommencer l'université. J'ai décidé par la suite de faire l'informatique. J'ai fait ces études-là, mon métier, que j'ai exercé plus de 30 ans en Belgique. Malgré que je garde mon identité uruguayenne, ma culture, ce que mes parents m'ont transmis, etc., et mes amis,

Et je suis très reconnaissant et j'aime bien la vie en Belgique. Ah, ça c'est une bonne question. Qu'est-ce que je dirais? Je dirais, Raoul, tu as eu la chance, parce qu'énormément de mes amis, ont payé de leur vie l'aventure de l'époque. J'ai eu la chance, quelque part, de pouvoir en sortir, de récupérer ma fille, de pouvoir élever mes enfants dans un environnement agréable. Je suis très content. J'ai commis des erreurs, forcément, dans ma vie, mais grosso modo, je suis très fier de tout ce que nous avons accompli, parce que pour nous, nous avions deux maîtres mots, c'était la justice et la solidarité. Et je crois que de ce côté-là, j'ai toujours essayé d'être juste et solidaire.

0: Bonsoir à toutes, bonsoir à tous, nous sommes le 10 juillet, voici les titres du 18h. Cela fait 20 ans qu'on en parle, la vignette automobile va voir le jour, les trois régions se sont mises d'accord, explication et mode d'emploi dans un instant. Les températures montent à nouveau avec l'aide de l'intelligence artificielle, un bruxellois a défini les endroits parfaits pour se rafraîchir dans la capitale, reportage dans quelques minutes. Et le coup d'envoi, c'est dans 3 heures, les Diables s'apprêtent à affronter l'Espagne en quart de finale de la Coupe du Monde, impatience, excitation, appréhension, petit coup de sonde dans les rues de Bruxelles et coup d'œil aux abords de la fan zone de la place Nord avec Rémi Rucois. La vignette automobile bientôt obligatoire pour circuler en voiture en Belgique. Les trois régions se sont mises d'accord. Une conférence de presse était organisée ce midi pour expliquer son mode d'emploi. Une conférence de presse à laquelle Bruxelles était absente. Explication.
1: 20 ans que les vignettes routières étaient annoncées en Belgique, maintes fois repoussées, mais aujourd'hui...
2: Nous sommes tombés d'accord politiquement au niveau des trois gouvernements.
1: Une annonce commune des gouvernements des trois régions, avec une absence, cela dit, celle du ministre bruxellois Dirk De Smet. Ce sont donc ses collègues wallons et flamands qui se sont chargés de présenter cette mesure.
2: Ça va s'appliquer à tout usager des voiries régionales, pas seulement les étrangers, c'est aussi applicable pour celles et ceux qui résident dans nos trois régions.
1: Concrètement, pas d'autocollant à placer sur son pare-brise. Il s'agira d'une vignette virtuelle associée à la plaque d'immatriculation des voitures personnelles de moins de 3,5 tonnes uniquement. Il faudra s'enregistrer en ligne sur une plateforme dédiée pour l'acheter. Plusieurs tarifs sont disponibles en fonction du type de moteur et de la durée de validité souhaitée de cette vignette. Pour un an, comptez 90€ si vous possédez une voiture électrique et 100€ pour un véhicule de normes Euro 4 et supérieure. Si votre voiture est plus ancienne en revanche, vous devrez débourser 125€. Le tout rapportera 30 millions d'euros chaque année à la région bruxelloise. Et puis il y aura aussi des coûts que les trois régions se partagent.
2: Là, il y a une clé de répartition. C'est 10% pour Bruxelles, 45% pour la Wallonie, 45% pour la Flandre. Les coûts sont surtout, je dirais, importants sur la période de lancement. Et puis il y a un coût relativement marginal pour la partie de fonctionnement. Mais ces coûts sont largement, largement inférieurs aux recettes supplémentaires que peut générer le mécanisme de vignette.
1: Des bénéfices qui devraient aller à l'amélioration des infrastructures routières, un point auquel VIAS, l'Institut pour la sécurité routière, se dit particulièrement attentif.
3: À l'heure actuelle, la préoccupation de l'Institut VIAS, c'est de s'assurer que finalement les rentrées de cette vignette puissent être réinjectées dans les infrastructures de route en Belgique pour avoir davantage de sécurité routière.
1: La mesure doit maintenant être évaluée au niveau européen. Si tout se passe bien, la nouvelle vignette dématérialisée devrait entrer en vigueur le 1er mai 2027.
0: En bref, la région bruxelloise se constitue partie civile dans la procédure judiciaire en marge des violences racistes du 4 mai 2025. C'était il y a un peu plus d'un an quand des supporters du club de Bruges avaient commis des violences racistes dans les rues de Molenbeek. La région entend ainsi faire reconnaître un préjudice subi, à savoir des attaques contre les valeurs de vivre ensemble, explique-t-elle. Et puis cette question, qui pilote encore le foyer andorlectois? Hier, Lotfi Mostefa a été réélu à la présidence de la société andorlectoise de logement, avec 5 voix pour sur 9. Une élection aujourd'hui contestée par Marcela Gori du MR qui...

0: présidait le foyer Anderlechtois en faisant fonction ces dernières semaines. En tout cas, ce vote suscite pas mal de malaise aujourd'hui, notamment du côté des engagés. Ils ont annoncé qu'ils allaient remplacer leur administratrice qui a voté pour Lotfi Mostefa, un choix politique en totale contradiction avec la position de notre mouvement, a indiqué le parti. Les températures montent à nouveau et en quête de chaleur, on le sait, il existe de plus en plus de cartes qui reprennent les fontaines, les îlots de chaleur aussi. Et avec quelques connaissances informatiques, on peut aussi définir des critères pour trouver des endroits parfaits pour ça. C'est le cas d'une plateforme créée par un Bruxellois. Explication.
1: Trouver un espace vert à l'ombre des arbres, un lieu pour se rafraîchir ou au contraire, une terrasse bien ensoleillée. Rien de plus simple désormais grâce aux trois outils développés par Olivier, un habitant de forêt qui souhaite rendre service aux Bruxellois.
2: Par exemple, dans la Cool Spot, vous allez pouvoir retrouver des endroits qui sont frais, voilà, en termes de canicule. Donc soit ça va être des zones ombragées, ou bien ça va être un musée, ça va être un mall, par exemple un centre commercial dans lequel voilà, il fera plus frais.
1: En l'espace de quelques soirées, ce chef de projet dans le digital a vibe-codé ces trois applications. Comprenez ? Codé grâce à l'intelligence artificielle.
2: Vous allez retrouver une liste de terrasses avec un indicateur sunspot. Là, par exemple, ben voilà, les premières, elles sont à 92 sur 100, donc ça veut dire que potentiellement à 11h30, on va voir une fenêtre d'ensoleillement qui est assez forte. C'est des données ouvertes et accessibles, sont gratuites.
1: Nommés Sunspot, Treespot et Coolspot, ces trois outils sont disponibles gratuitement et comptent déjà une base d'utilisateurs. Les Bruxellois, rencontrés ce midi à Forêt, n'en font pas encore partie, mais ils voient d'un bon œil ce service, même s'ils demandent plutôt de nouvelles infrastructures pour se rafraîchir.
3: Je le ferai, je pense, complètement.
4: Oui, oui.
3: Pour replanter des arbres, je ne sais pas comment le dire, plantons des arbres. Vraiment, c'est notable, la différence, il peut y avoir 20 degrés.
5: Avoir des endroits où se rafraîchir, en dehors des parcs et tout ça, des piscines publiques, tout ça ouvert, ça serait très bien.
1: Il faudra encore du temps avant de pouvoir mettre en place ces solutions. L'urgence est pourtant là. L'IRM a placé l'ensemble du territoire en alerte jaune canicule jusqu'à la semaine prochaine.
0: Et dans cette période de quête de fraîcheur, un nouveau parc vient d'ouvrir à Uccle, le parc Rapsael, entre le centre et le quartier Stahl, un ancien domaine privé qui a été réaménagé et qui est désormais accessible un peu plus tôt que prévu vu le contexte, découverte avec Romain Van de Novel.
6: Christine redécouvre le bonheur du parc Raspail avec son chien.
7: Il aimait beaucoup gambader ici. Il a été fort, fort malheureux quand le parc s'est fermé et il a trouvé les travaux fort longs. D'abord, c'est beaucoup plus agréable pour se promener parce qu'il y a des voies maintenant qui sont beaucoup plus praticables. Et puis, un petit coin de verdure, ça fait toujours du bien, ça fait toujours plaisir.
6: Après plusieurs années de fermeture, le parc réouvre ses 5 hectares au public. Une aubaine en ces temps de forte chaleur.
8: Ici, dans le coin, on n'a pas une zone avec de l'ombre. Et donc, ça manque vraiment dans le quartier. Pour aller au Volvendal, c'est pas loin non plus. Mais avec des enfants, parfois, on ne sait pas marcher loin.
6: Un an de travaux a été nécessaire pour permettre cette réouverture. Certains aménagements doivent encore être réalisés.
9: Donc il y a une boucle spécifique autour du plan d'eau qui est adaptée pour les personnes à mobilité réduite. Puis vous y trouvez un petit belvédère, une ancienne glacière. Il y aura aussi un compost collectif qui sera géré par les habitants du quartier. Et alors il y a effectivement quelques éléments qui doivent encore être installés à la fin de l'été. Les bancs, les tables de pique-nique, de la signalisation, des poubelles de tri sélectif.
6: Le site est une ancienne propriété privée avec demeure et jardins. Les allées du parc renferment quelques indices des anciens propriétaires.

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0: Ismaël ?
1: Ouais ?
0: T'as vu qu'on est toujours pas connus, nous ?
1: Un peu quand même, non ?
0: Ouais, mais pas assez, en fait. Pour être connu, j'ai lu qu'il faut que tu t'agglomères avec des gens plus connus.
1: Ah ouais, ok.
0: Ouais, c'est pour ça que je t'avais dit d'écrire à Lomprey, là, il a répondu, lui.
1: Lomprey, c'est lequel, là ? C'est l'espèce de petit mignon qui s'est fait virer de France Inter ?
0: Non, c'est l'autre, celui qui a même pas réussi à se faire virer, là, il a répondu, lui.
1: Non, non, il a pas répondu, lui.
0: Bah, tu vois, faut qu'on change de technique, en fait. Je te propose, moi, je le drague, toi, tu l'insultes, et après, on va voir s'il répond, là.
1: Ouais, c'est clair, Starlet.

quoi? Ouais, j'ai entendu, ouais.

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